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1: Edith Nahayo.
2: Vous écoutez la Radio Indundi Culture et je vous en remercie et bienvenue dans cette édition. D'abord le sommaire. Trois personnes, dont une femme originaire de la colline Gitwe, zone Kawia de la commune Matongo, province de Utanyerera, sont détenues à la prison centrale d'Ongozi depuis le début de cette semaine, accusées d'avoir consommé la chair humaine. Deux d'entre elles ont été condamnées ce mardi. Les précisions, ça sera dans ce journal. L'agence de régulation et de contrôle des télécommunications rassure que personne ne doit voir sa carte SIM bloquée puisque non enregistrée ou vérifiée avant que la campagne en cours d'enregistrement des informations de ces cartes SIM telles que recommandées par les sociétés de télécommunications. C'est au moment où les détenteurs de ces cartes SIM déplorent le temps perdu et la paralysie de leurs activités à cause des défis caractérisant cette opération lancée au cours de ce mois. Et les femmes et les jeunes filles indiquent qu'elles font encore face à de nombreux défis 20 ans après l'arrêt de la guerre au Burundi. Le détail, ça sera dans ce journal. Et voilà pour le sommaire.
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2: Je vous le disais dans les titres, trois personnes, dont une femme originaire de la colline Gitwe, zone Kawia de la commune Matongo, province de Utanyerera, sont détenues à la prison centrale d'Ongozi depuis le début de cette semaine. Elles étaient poursuivies pour trois chefs d'accusation, dont celui d'avoir consommé de la chair humaine lors de l'audience en flagrance détenue au tribunal de grande instance de Matongo ce mardi. Deux d'entre elles ont été condamnées à la prison à perpétuité ainsi qu'au paiement de 10 millions de nos francs de dommages et intérêts. Les prévenus avaient été arrêtés le 10 juin courant alors qu'ils auraient exhumé le corps d'une jeune fille âgée de 18 ans et lui coupé la tête. Les personnes venues assister au procès ont salué les peines prononcées par le tribunal. Jean Aïman a les détails.
3: Lors de l'audience en flagrance tenue lundi au tribunal de grande instance de Matongo, le procureur de la République a poursuivi cinq personnes, à savoir Nyabenda Ildefonse, Ndaishimie Poncien, Minane Laurent, Hatungimana Béatrice et Habonimana Régine. Il les a accusés de trois infractions, à savoir la profanation de tombes, le cannibalisme et les pratiques de sorcellerie. Le ministère public a demandé au tribunal de condamner tous les prévenus à la prison à perpétuité ainsi qu'au paiement de dommages et intérêts de diverses amendes. Les accusés ont toutefois plaidé non coupables. Après avoir mis l'affaire en délibéré, le tribunal a condamné Nyabenda Ildefonse et Ndaikengurke Poncien à la réclusion à perpétuité. Ils ont également été condamnés solidairement à verser à la famille de la défunte une indemnité de 10 millions de francs à titre de dommages et intérêts. À défaut de paiement, ils devront purger une peine supplémentaire de 25 ans de servitude pénale par contrainte et par corps jusqu'au paiement de cette somme. Habonimana Régine, quant à elle, elle a été condamnée à 2 ans d'emprisonnement et au paiement d'une amende de 100 000 francs. Minani Laurent et Hatungimana Béatrice ont, quant à eux, été acquittés. Rappelons somme toute que la tombe profanée était celle d'une jeune fille de 18 ans, Akimana Divine, qui avait été enterrée le 6 juin. Son corps a été exhumé dans la nuit du 9 juin et les auteurs lui ont coupé la tête, laquelle a ensuite été retrouvée dans un sac, dans une localité éloignée du lieu de son exhumation. Depuis la commune Matongo en province de Butanyerera, Jean Nahiman pour la radio Indund Culture.
2: Merci à Jean Nahiman. Des résidents de la zone Eruziba, commune Mugira de la province de Bujumbura, se disaient préoccupés par des amendes infligées aux personnes accusées d'avoir commis des infractions sans qu'il y ait de quittance attestant le versement de ces amendes leur soit remis. Ces résidents craignent que cet argent ne soit pas acheminé dans la caisse communale. Jean-Claude Nshimiliman.
4: Certains de ces résidents de la zone Eruziba dans la commune de Mugere disent ignorer la destination des amendes infligées aux personnes accusées d'avoir commis des infractions. T'as donné qu'aucun document ou quittance ne leur est remis pour attester qu'ils ont effectivement été sanctionnés.
5: Nous voyons des gens qui infligent les amendes. Nous ne savons pas si ces amendes vont dans les caisses communales.
4: Par ailleurs, ces résidents déclarent que cette situation suscite des doutes chez eux. Certains se demandent si les amendes payées sont réellement versées dans les caisses de la commune.
5: Quand on commet le même délit, il faut qu'on paie une amende commune sans qu'il y ait exception.
4: Une autre inquiétude de ces habitants concerne tout de même les disparités observées dans l'application des amendes, puisque des personnes ayant commis les mêmes infractions se voient parfois infliger des sanctions différentes, affirme-t-il.
5: Par exemple, quelqu'un qui jette les immondices dans un endroit non autorisé, on devrait envisager une amende irrelative, comme c'est le cas aussi des boissons. Les uns payent 1,5 million, d'autres 2 millions.
4: Nous n'avons pas pu avoir la réaction des responsables administratifs de la commune de Mugere afin qu'ils s'expriment sur les préoccupations soulevées par la population. Cependant, l'article 643 du Code pénal burundais stipule que les autorités administratives ont le pouvoir d'infliger des amendes. Celles-ci doivent toutefois être comprises entre 20 000 francs et 50 000 francs burundais, selon que l'autorité qui prononce l'amende a été habilitée par un décret présidentiel ou par une ordonnance ministérielle.
2: Merci Jean-Claude Nshimilimana. Les femmes et les jeunes filles indiquent qu'elles font encore face à de nombreux défis, tant en ce qui concerne le respect de leurs droits que dans le développement. 20 ans après l'arrêt de la guerre au Burundi, l'ont déclaré ce mercredi lors des cérémonies de commémoration et d'hommage rendus aux femmes et aux jeunes filles qui se sont engagées pour que le Burundi recouvre la paix. L'ombudsman du Burundi, Aimé Laurentine Kanyana, a appelé les femmes et les jeunes filles à s'engager à l'image de celles qui se sont mobilisées pour la paix afin de contribuer à la recherche de solutions aux problèmes qui persistent. Je t'en irai tous.
6: 20 ans après la fin de la guerre au Burundi, alors que des femmes et des jeunes filles y ont joué un rôle important, aujourd'hui, celles-ci affirment qu'elles mènent encore un autre combat lié à leurs droits, comme l'a indiqué Aimé l'ancienne Bouchoumi, présidente du Forum des femmes au Burundi.
7: Ayant en tête que le combat continue, le Forum des femmes du Burundi est préoccupé par la recrudescence des violences faites aux filles et aux femmes dans la communauté. Nous saluons la place dans les instances de prise de décision que le gouvernement nous a accordée, même si dans certains secteurs, les effectifs sont encore insuffisants. Nous plaidons à ce que ces effectifs soient augmentés.
6: Les femmes et les jeunes filles vivant avec handicap estiment quant à elles qu'elles continuent d'être marginalisées.
7: Je sais que vous aussi, vous savez peut-être des enfants vivants avec handicap qui ont été cachés dans les ménages, qui sont utilisés dans la mendicité. Nous voulons plus de dons de 100 francs pour la charité, mais nous voulons être soutenus dans nos projets de développement, car il y a ceux qui sont en travail. Nous voulons aussi des vélos moteurs, car actuellement, nos vélos nous épuisent.
6: Il en est de même pour les femmes de la communauté Toi, qui affirment également faire face à des violences, à l'exclusion, mais aussi à s'exclure.
7: Surtout la scolarisation de nos enfants, l'enregistrement des mariages, mais aussi des gens qui trompent nos filles disant que c'est pour se soigner les maux de dos et ainsi les encrossent et finissent dans les rues.
6: Aimé Laurentine Kanyana, ombudsman du Burundi, appelle ces femmes à suivre l'exemple des héroïnes qui se sont engagées pour que le Burundi recouvre la paix en contribuant à la recherche des solutions aux problèmes qui touchent la société, notamment à travers la réalisation d'activités de développement.
7: Chacune dans ses activités fasse ce qu'elle a à faire, car vous savez que la faim va de pair avec la rancune. Nous appelons alors chaque femme à soutenir la paix recouvrée par les activités de développement.
6: L'ombudsman du Burundi a également assuré aux femmes que tous les défis soulevés seront consignés dans un document qui sera transmis aux autorités compétentes afin que des solutions appropriées puissent être trouvées.
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2: Grogne, chers clients des sociétés de télécommunications et connectés Lumitel dans la capitale politique Gitega, suite à la perte de temps et le manque à gagner important encaissé après de longues heures et parfois des jours qu'ils passent sur des files d'attente dans l'activité de mise à jour des informations d'enregistrement des cartes SIM en cours. Parmi eux se trouvent ceux qui disent que leurs activités sont paralysées suite à la fermeture de leur ligne téléphonique. À côté, d'autres font leurs affaires sous des parasols où les clients sont obligés de payer 10 000 francs pour les clients de Lumitel et 20 000 francs pour se déconnecter lorsqu'ils ne veulent pas y passer de longues heures à Nissenangouf.
8: Le malheur des uns fait le bonheur des autres dans cette activité de mise à jour des informations d'enregistrement des cartes SIM des sociétés Conetéléo et Lumitel dans la capitale politique et somme et crédit à l'agence de Lumitel située à côté du marché central de Gitega. Une foule de clients se retrouve massée à l'intérieur comme à l'extérieur du bâtiment. Certains révèlent qu'ils ont passé toute la journée d'hier hier mardi dans ce lieu et vers 11h de ce mercredi, ils attendaient encore leur tour avec espoir car avaient-ils laissé leur carte d'identité sur la file d'attente. Plus d'un parmi les clients de l'Umitel ajoute qu'ils encaissent un manque à gagner important après la fermeture de leur ligne téléphonique en soulignant que le téléphone constituait leur outil de travail incontournable. D'autres confient que sans communiquer aujourd'hui par téléphone, leur vie semble arrêtée. De l'autre côté, à l'agence des Connettes Léo, c'est le même état des lieux. Des clients désespérés témoignent avoir passé de longues heures sans succès. Cependant, devant le bâtiment abritant l'agence de l'Umitel, des agents installés sous des parasols effectuent la même activité de mise à jour des informations d'enregistrement des cartes SIM des clients après paiement d'une somme de 10 000 francs burundais chacun. D'autres pour les clients déconnectés, une somme de 2 000 francs burundais chacun était exigée comme crédit pour cette activité, pourtant officiellement gratuite. Les clients appellent ainsi les responsables des sociétés de téléphonie mobile et Connettes Léo et Lumitel à une réorganisation de cette activité pour enfin amoindrir leur perte de temps encaissée durant cette campagne. Anissa Nangouvo Gitega, Radio Indoune Kitura.
2: Merci Anissa Nangouvo. Elle-même détenteur de carte SIM rencontrée au siège de l'agence Connettes dans la province d'Oburunga, surtout des bénéficiaires du programme Merangabandi, affirme passer plusieurs journées et nuits devant le bureau de cette société à Makamba, au chef-lieu de la province d'Oburunga, pour accomplir cette formalité. Ils indiquent que cette situation a déjà d'ailleurs entraîné des problèmes de santé chez certaines personnes et craignent également que leur ligne soit désactivée et ainsi perdre l'accès aux aides dont ils bénéficient habituellement. Entre-temps, l'Agence de régulation et de contrôle des télécommunications rassure que personne ne doit voir sa carte SIM bloquée puisque non enregistrée ou vérifiée avant que cette campagne ne se termine. Elle parle d'une campagne continue au cours d'une interview exclusive accordée à la rédaction ce mercredi. Le directeur général de l'agence, Samuel Moïsi, a néanmoins reconnu les défis caractérisant l'opération. Il a indiqué que l'on pourra peut-être faire évaluation après au moins 3 mois de la campagne. Suivez Samuel Moïsi, directeur général de la RCT.
9: Depuis le début, il y a eu des communications par les opérateurs auprès de leurs utilisateurs afin de les interpeller à venir à passer auprès des bureaux, soit le bureau à Bujumbura ou dans différents bureaux à l'intérieur du pays. Force est de constater que certains soucis, notamment liés au nombre limité de bureaux par rapport au nombre d'utilisateurs souhaitant bénéficier des cartes SIM. Mais nous avons organisé des séances avec les opérateurs. Nous avons aussi visité les centres d'enregistrement pour vérifier. Nous avons demandé à ce que les opérateurs multiplient les lieux d'enregistrement, communiquent aussi les lieux d'enregistrement. Nous avons étendu la période de vérification. Donc, nous avons recommandé aux opérateurs de ne pas bloquer les cartes SIM. Donner le temps aux utilisateurs pour la recherche des informations complémentaires pour l'enregistrement correct. Nous avons également demandé à ce que les détenteurs de documents non autorisés puissent bénéficier d'un temps supplémentaire de recherche de documents pour la finalisation de l'enregistrement. Afin que les files d'attente observées ces derniers jours soient gérées.
10: Et à quand prend fait la campagne en cours selon les projets?
9: C'est une campagne continue. C'est vrai que le début concerne beaucoup, mais c'est une campagne continue. On appelle régulièrement les concernés à passer au bureau. On peut s'imaginer qu'au maximum dans 3 mois, on suppose que tout le monde aura eu le temps de vérifier et faire valider son ou ses cartes SIM.
2: L'agence annonce dans la même logique la fin de la vente ambulante des cartes SIM ou des enregistrements effectués dans les endroits non reconnus par la régulation en vigueur. Cela après cette campagne, selon toujours le directeur général de l'RCT, qui note plusieurs cas de crimes commis par des cartes SIM non enregistrées. Suivez encore une fois Samuel Moïse.
9: Il y a eu des observations comme quoi beaucoup de cartes SIM, des personnes décédées, des personnes qui ne sont plus au Burundi, des téléphones volés ou d'autres sont vendus de manière irrégulière. En conséquence, il y a des phénomènes d'escroquerie, d'autres crimes commis via ces mêmes numéros. Nous comptons qu'à la fin de cette campagne, on pourra diminuer sensiblement les phénomènes d'escroquerie, les phénomènes de criminalité commis via les réseaux. À la fin de cette campagne, on n'aura pas à faire les enregistrements sur les parapluies dans la rue. Non. La réglementation à laquelle nous faisons référence dans cette même campagne institue que être un agent enregistreur, il faut d'abord disposer d'un bureau facilement identifiable avec des références pour l'opérateur, avec une adresse physique renseignée et vérifiée, avec un contrat avec l'opérateur ou les opérateurs concernés, avec aussi des contacts déposés au niveau de l'ARCT pour des besoins de vérification. Donc, les ventes en bilan, ça ne devait plus se produire. Si ça se produit, ce sont des violations de la réglementation et des sanctions sont déjà prévues par la réglementation.
2: Samuel Mouizi, directeur général de l'ARCT, l'agence de régulation et de contrôle des télécommunications, qui répondait aux questions de nos listes d'Ouimane. C'est la fin de ce journal. Merci auditeurs et auditeurs de l'avoir suivi et gardez l'écoute.
1: Egid Nahayo.

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1: Merci d'écouter la Radio Indundi Culture. Bienvenue dans ce journal de la mi-journée. Donc voici d'abord les principaux titres. Des agriculteurs du périmètre irrigué de Mpanda dans la province de Bujumbura traversent une période difficile durant cette saison culturelle B avec le manque d'eau qui compromet sérieusement les récoltes rizicoles. La Chambre fédérale du commerce et de l'industrie du Burundi plaide pour une diplomatie qui crée des opportunités pour le secteur.

0: ministre burundais des Affaires étrangères promet de rectifier le tir. Et certains commerçants du marché de Jabé dans la commune de Mukaza, professeur Bujumbura salue l'initiative de paiement électronique via la plateforme Burundi Pay. C'est aussi dans cette édition présentée par Jota Milatouzi à la manette, Lina Kanez.
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0: Je vous le disais dans les titres, la Chambre fédérale de commerce et de l'industrie du Burundi plaide pour une diplomatie qui crée des opportunités pour le secteur privé burundais. Denis Bukuru, président de la CCIB, déplore que ce secteur reste en arrière alors que les diplomates burundais sont accrédités partout dans le monde. Suivez le président de la Chambre fédérale de commerce et de l'industrie du Burundi.
2: Nous devons changer les choses. La politique politicienne, la diplomatie trop politicienne n'est plus de mise. Aujourd'hui, ce sont les intérêts économiques qui sont en jeu entre les nations. Même les grandes guerres qui se mènent ont finalement un soubassement économique. Donc nous devons absolument garder ça à l'esprit que nous avons besoin des ambassadeurs qui nous fournissent un certain nombre d'informations, d'opportunités. Nous avons besoin du transfert de technologie et ce sont nos ambassadeurs qui savent mieux ce qu'il y a à Paris, ce qu'il y a à Bonn, ce qu'il y a à New Delhi, ce qu'il y a à Tokyo pour nous connecter sur un ensemble d'opportunités. Le secteur privé burundais est peu développé. Le secteur industriel est encore embryonnaire. Et vous savez que la balance commerciale est lourdement déficitaire. Nos exportations couvrent plus ou moins 22% de nos importations. De toute façon, moins de 25%. Donc le déficit est assez lourd. Je dois être reconnaissant que le ministère des Affaires étrangères, en ce moment, nous informe sur toutes les foires, expositions, forum qui se passe dans le monde. Il est vrai que non, le secteur privé n'est pas réactif. Des peurs peut-être avec la pénurie de devises, ils ont peur de se déplacer.
0: Denis Nshimirimana, il est le président de la Chambre fédérale de commerce et de l'industrie du Burundi. Ce n'est pas Denis Bukuru, comme je vous le disais. Et dans le cadre d'une réunion avec le secteur privé organisé par le ministériel des Affaires étrangères, dans ses attributions, le ministre des Affaires étrangères, Edouard Bizimana, a promis de rectifier le tir. C'était dans une réunion organisée jeudi, je vous prie de l'écouter.
3: Il faudrait que notre diplomatie soit proche du peuple, de toutes les couches de la population. Et pour pouvoir y arriver, il faut associer les médias, les artistes et d'autres. Le secteur privé, parce que vous êtes un peu partout dans le pays, c'est pas seulement à Bujumbura, il y a ceux qui sont dans les coins reculés du pays, mais qui évidemment peuvent tirer profit de des opportunités que notre diplomatie offre. Je ne sais pas si c'était des rencontres régulières, si c'est habituel que la diplomatie et d'autres secteurs de la vie nationale puissent vraiment travailler en symbiose pour justement avancer ensemble. Et nous organisons bien sûr à partir de demain une semaine diplomatique et nous allons visiter des entreprises, nous allons visiter le pays avec l'ensemble du corps diplomatique accrédité à Bujumbura, mais aussi nos ambassadeurs, nos diplomates qui sont accrédités dans les pays étrangers. Et avant-hier, nous avions une retraite pour ces diplomates, nos diplomates, mais là, c'est un autre aspect, pour échanger, pour leur donner une ligne de conduite pour mieux représenter notre pays. Mais ils vont s'associer au corps diplomatique ici pour visiter les entreprises. Je pense qu'il y a certains parmi vous qui ont été contactés pour leur dire « Nous allons vous amener des visiteurs pour venir voir ce que vous faites. »
0: Voilà, c'était le ministre des Affaires étrangères, le ministre burundais des Affaires étrangères, Edouard Bizimana. Les résiculteurs du périmètre irrigué de Mpanda.

0: La province de Bujumbura traverse une période difficile. Durant cette saison culturelle B, le manque d'eau compromet sérieusement les récoltes et nourrit des tensions autour de la gestion de l'irrigation. La correspondance de Alexis Nishiman.
1: Le manque d'eau menace la production rizicole à Manda, l'équivalent de riz du périmètre rizicole de Manda en province de Bujumbura, et c'est des réserves gérées par la SLD, IMBO, font face à une grave pénurie d'eau durant cette saison culturelle B. Selon le président de la coopérative des riziculteurs de Manda, les pertes s'annoncent importantes. Sur une superficie de 20 hectares emblavée, la récolte n'est attendue que sur moins de 10 hectares en raison du déficit hydrique qui affecte les cultures de riz de cette localité. Les riziculteurs dénoncent également des pratiques qui aggravent la situation. Ils accusent un groupe de 3 personnes de détourner le peu d'eau disponible au profit de certains producteurs ayant payé pour être servis en priorité.
2: Nos rizières se sont asséchées suite au manque d'eau d'irrigation. L'eau est insuffisante, mais elle ne devrait pas l'être, c'est plutôt parce qu'elle est mal distribuée. Les rizières de Siap sont irriguées suffisamment. Nous obtenons de l'eau de Nevers du matin jusqu'à 14h. Et les drainer dans les champs du Siap de 14h jusqu'à le matin. Donc, c'est eux qui obtiennent la quantité suffisante d'eau. Il faut qu'ils rétablissent de l'eau en termes de journée, au moins le jour et la nuit, pendant quelques jours, avant d'alimenter les autres. S'ils nous donnaient de l'eau depuis aujourd'hui, les rizières qui n'ont pas encore été complètement asséchées peuvent redevenir agréables et donner un peu de produit. Sinon, après cette semaine, nous allons rentrer maintenant.
1: Une situation qui suscite colère et découragement parmi les exploitants, dont les champs restent sans irrigation suffisante.
3: Moi, je suis membre de la SRDI et ils nous ont appelés à cultiver la deuxième phase. Nous nous sommes exécutés, mais nos champs se sont asséchés. Nous plaidons toujours auprès du président de la SRDI pour que nous obtenions de l'eau. Mais en vain, pas d'eau. Je me suis dit que bientôt, je vais demander que je sois retiré de la liste de ceux qui ont cultivé le riz dans cette phase afin d'éviter que mon champ me soit retiré à cause des redevances qui seront payées. Mes rizières se sont asséchées, donc je n'aurai pas de production. Je serai dans l'incapacité de payer. Je ne sais pas quoi faire.
1: Contactés à ce sujet, des responsables de la SRDIMO, ce lundi, reconnaissent que la grande saison sèche actuelle réduit considérablement le débit de l'eau destinée à l'irrigation. Ils indiquent toutefois que l'administration communale devrait procéder à l'arrestation des personnes accusées de perturber l'organisation de la distribution de l'eau dans cette partie de la commune de Manda. L'eau utilisée pour irriguer les rizières provient de la rivière Gifugwe. Face à l'insuffisance des quantités disponibles, les responsables appellent à rechercher des solutions permettant d'augmenter le volume d'eau acheminée vers ce périmètre. Ils précisent qu'un programme de distribution de l'eau est en vigueur depuis mardi et invitent les riziculteurs à veiller au respect de ce calendrier. Malgré ces mesures, de nombreux cultivateurs se disent pessimistes quant à l'issue de la campagne agricole actuelle. Plusieurs estiment que leurs champs ont déjà trop souffert du manque d'eau pour espérer une récolte satisfaisante. Alex Nishimana, Bubanza, Indundi Culture.
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0: À 13h32 minutes, pour ce vote, cette édition, certaines veuves résidentes de la zone Negatumba, en commune Nangwa de la province de Bujumbura, se plaignent que leurs droits à l'héritage des biens de leur défunt mari ne sont pas respectés par leur famille. En conséquence, elles et leurs enfants vivent dans la précarité. Ces dernières plaident auprès des instances habilitées pour faire respecter ce droit à leur famille. Cristalise Haré. C'est un reportage de Cristalise Harimana Darvoa de Dilo Ngejiman.
5: Damien Nahimana est une femme âgée de 54 ans qui réside dans cette zone. Son mari est mort des suites d'une maladie il y a de cela plus de 20 ans. Damien vit actuellement de la vente de Chikwang, ce qui l'aide à subvenir aux besoins de ses enfants. Cette femme indique que depuis qu'elle est veuve, la vie n'a jamais été simple pour elle et ses enfants, du fait que la famille de son défunt mari lui a interdit l'accès des stands de son mari, mis en location au marché de Gatumba. Cette situation a empêché la continuité de la scolarisation des enfants de Damien Nahimana, faute de moyens. Emeline Kwizera partage de pareils problèmes. Elle a 27 ans et 2 ans viennent de s'écouler depuis la perte de son conjoint. Elle souligne qu'elle ne peut intenter une action en justice pour bénéficier de ce que son mari lui a laissé, car elle n'en a pas les moyens. Pour sortir de ce qu'elle considère comme de violences commises à l'endroit des veuves, elle demande au gouvernement de les appuyer afin que les droits veuves soient respectés. À ce propos, nous avons joué au téléphone le chef de zone Gatumba Dieudonné Mubanda, qui nous a signifié qu'il était pris par des réseaux de fonction. Jusqu'à présent, au Burundi, il n'existe pas de loi dédiée au respect des droits des veuves, mais aussi il n'y a pas encore de statistiques attestant de leur nombre. L'Organisation des Nations Unies a établi depuis 2015 le 23 juin comme étant la journée internationale des veuves pour attirer l'attention sur la violation des droits et des défis rencontrés par les veuves, dont leur effectif est estimé à plus de 258 millions selon les statistiques fournies par l'ONU. Néanmoins, les organisations militantes pour les droits des veuves déplorent que la journée n'est toujours pas célébrée au Burundi.
0: Et certains commerçants du marché de Jabé, dans la commune de Mukaza, en province de Bujumbura, saluent l'initiative de paiement électronique via la plateforme Burundi Pay, initiée par la Banque centrale du Burundi. Ils indiquent toutefois que ce système n'est pas encore effectif au sein de ce marché. Il souhaite donc son déploiement rapide afin de faciliter les transactions. Nous reviendrons en détail sur ce sujet dans nos prochaines éditions de la soirée. Et c'est la fin de cette édition. Merci à vous tous d'avoir suivi. Merci à Alina Kaneza qui assure la mise en onde. Ce jour vous a été présenté par Jota Miratouzi. Restez branchés sur les ondes de la radio. Une onde de culture, les émissions continuent.

0: Il est 18h40. 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
1: Merci d'écouter la Radio Indoundi Culture. Bienvenue dans ce journal dont voici d'abord les principaux titres. Le secteur privé burundais et les artistes plaident pour le soutien de la part du ministère et la coopération dans ses attributions afin de mieux avancer. Et le ministère et les affaires étrangères dans ses attributions a promis une réponse favorable. C'était au cours d'une réunion à l'orientation organisée ce mercredi. Des exécuteurs du périmètre ligué de Mpanda dans la province de Bujumbura traversent une période difficile durant cette saison culturelle B. Le manque d'eau compromet sérieusement les récoltes et nourrit des tensions autour de la gestion de l'irrigation. Et certaines veuves résidentes de la zone Gatumba, commune Ntahangwa, toujours dans la province de Bujumbura, se plaignent que leurs droits à l'héritage des biens de leur défunt mari ne sont pas respectés par leur famille. Je termine à tous de vous présenter cette édition. Mathieu Rabonaïzou assure la mise en onde.
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1: Je vous le disais dans les titres, des artistes burundais demandent la mise en place d'un cadre réglementaire des objets d'art. Dans une réunion d'échange de ce mercredi avec le secteur privé et les artistes burundais organisée par le ministère des Affaires étrangères dans ses attributions à marge de la semaine diplomatique, ces artistes ont indiqué que cette absence de réglementation favorise la tricherie de certains artistes. Le ministère burundais des Affaires étrangères a promis de transmettre cette question au service habilité. Olivier Kwizera, reportage.
2: Dans cette réunion d'échange, de différents artistes ont soulevé leurs préoccupations sur la manière dont ils travaillent sans cadre légal. Isaac Ujaba, ingénieur du domaine des arts, en même temps responsable du centre privé en charge de la promotion des arts, a fait savoir que certains artistes sont mécontents suite à ce problème et il a ajouté que cela pousse aux artistes à s'investir dans la tricherie.
3: Des artistes qui travaillent sans cadre légal, comprenez que c'est très très très grave. Donc, vu qu'il n'y a pas de cadre légal, les artistes sont très mécontents en ce moment parce que ça fait un beau bout de temps qu'on se réunit pour travailler là-dessus et on a fini. Mais jusqu'ici, cette ordonnance n'est pas encore signée pour que les artistes soient finalement libres pour qu'ils puissent bénéficier leur dû. C'est une loi sur la copie privée. Et cela n'encourage pas les artistes à créer. Et cela pousse les artistes à faire la tricherie. Soyez notre ambassadeur pour travailler d'abord avec les autres ministres.
2: Dieudonné Mizero, fondateur de la maison Amizero Pictures, abonde dans le même sens. Il demande à tout et chacun de contribuer de façon que le cadre légal soit mis en place.
4: Le cinéma, on s'est dit qu'on l'a vraiment enlevé dans cette rubrique de la presse. Mais aujourd'hui, comme on a dit, pas de cadre réglementaire dans ce domaine. Alors, et le cinéma, c'est au monde entier, mais aussi la culture en soi, et ce qu'on appelle soft power. Ça permet de partager les valeurs d'un pays. Et nous interpellons que chacun aide pour que vraiment on considère la culture comme la source de développement.
2: Le ministre ayant les affaires étrangères dans ses attributions explique que son ministère n'est pas compétent face à cette situation. Edouard Bizman a promis qu'il va en parler avec d'autres ministères. Au cours de la réunion d'échange ce jeudi à l'endroit des artistes, des influenceurs, des opérateurs économiques, le ministère des Affaires étrangères, de l'intégration régionale et de la coopération au développement a indiqué que les objets d'art ainsi que d'autres contribue au développement du pays. Le même ministère a souligné que le dialogue va continuer à tous les niveaux pour l'intérêt de la nation.
1: Et au cours de cette même réunion, la Chambre fédérale du commerce et de l'industrie du Burundi a plaidé pour une diplomatie qui crée des opportunités pour le secteur privé burundais.

0: Denis Chimiriman, secrétaire général de la CFCIB, déplore que ce secteur reste en arrière avec une balance commerciale déficitaire dont les exportations sont estimées à au moins 25% des importations, alors que les diplomates burundais sont accrédités partout dans le monde. Suivez.
1: Nous devons changer les choses. La politique politicienne, la diplomatie trop politicienne n'est plus de mise. Aujourd'hui, ce sont les intérêts économiques qui sont en jeu entre les nations. Même les grandes guerres qui se mènent ont finalement un soubassement économique. Donc nous devons absolument garder ça à l'esprit que nous avons besoin des ambassadeurs qui nous fournissent un certain nombre d'informations, d'opportunités. Nous avons besoin du transfert de technologies et ce sont nos ambassadeurs qui savent mieux ce qu'il y a à Paris, ce qu'il y a à Bonn, ce qu'il y a à New Delhi, ce qu'il y a à Tokyo pour nous connecter sur un ensemble d'opportunités. Le secteur privé burundais est peu développé. Le secteur industriel est encore embryonnaire. Et vous savez que la balance commerciale est lourdement déficitaire. Nos exportations couvrent plus ou moins 22% de nos importations. De toute façon, moins de 25%. Donc le déficit est assez lourd. Je dois être reconnaissant que le ministère des Affaires étrangères, en ce moment, nous informe sur toutes les foires, expositions, forums qui se passent dans le monde. Il est vrai que le secteur privé n'est pas réactif. Des peurs, peut-être, avec la pénurie de devises, ils ont peur de se déplacer.
0: Et face à cette demande, Edouard Bizimana, ministre burundais des Affaires étrangères, a promis de rectifier le tir. Écoute.
2: Il faudrait que notre diplomatie soit proche du peuple, de toutes les couches de la population. Et pour pouvoir y arriver, il faut associer les médias, les artistes et d'autres. Le secteur privé, parce que vous êtes un peu partout dans le pays, c'est pas seulement à Bujumbura, il y a ceux qui sont dans les coins reculés du pays, mais qui évidemment peuvent tirer profit des opportunités que notre diplomatie offre, des rencontres régulières si c'est habituel que la diplomatie et d'autres secteurs de la vie nationale puissent vraiment travailler en symbiose pour justement avancer ensemble. Nous organisons bien sûr à partir de demain une semaine diplomatique et nous allons visiter des entreprises, nous allons visiter le pays avec l'ensemble des corps diplomatiques accrédité à Bujumbura, mais aussi nos ambassadeurs, nos diplomates qui sont accrédités dans les pays étrangers. Avant-hier, nous avions une retraite pour ces diplomates, nos diplomates, mais là, c'est un autre aspect, pour échanger, pour leur donner une ligne de conduite pour mieux représenter notre pays. Mais ils vont s'associer au corps diplomatique ici pour visiter les entreprises. Nous allons vous amener des visiteurs pour venir voir ce que vous faites.
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0: Radio Ndondi Culture, poursuivons cette édition. Certains commerçants exerçant leurs activités au marché de Jabé dans la commune de Mukaza en province Bujumbura se disent satisfaits du projet de paiement des marchandises par la voie électronique à travers le système appelé Burundi Pay. Ce mécanisme a été présenté ce mardi par la Banque centrale, mais il n'est pas encore opérationnel dans ce marché. Ils estiment toutefois qu'il s'agit d'un moyen de paiement avantageux car il permet d'éviter les problèmes liés à la manipulation de l'argent liquide. Ces commerçants demandent que ce projet soit mis en œuvre dans les meilleurs délais. Alice Naizeye, reportage.
4: Ces commerçants rencontrés affirment que, même si cette plateforme n'est pas encore fonctionnelle au marché d'Ojabé, jusqu'à présent, d'après les explications qui leur ont été fournies, elle présente des avantages aussi bien pour les commerçants que pour les autres citoyens.
5: C'est un beau projet pour toute personne qui voudra effectuer une transaction. Les transactions pour la plateforme Burundi Pay seront gratuites et c'est un avantage pour tout le monde, chez le commerçant et les autres gens. C'est une bonne
6: chose.
4: Il souligne notamment qu'elle faciliterait les paiements même pour les personnes qui ne disposent pas d'argent liquide sur elles.
5: Il suffit d'avoir un téléphone. Si vous vous convenez sur le prix, le dépose directement. Pas besoin de retourner à la maison pour chercher de l'argent. Le fait qu'il n'y a pas de retenue, c'est la meilleure des choses.
4: Ils estiment que ce système de transfert et de paiement électronique ne concernera pas toutes les catégories de transactions, car certains achats de faible valeur ne nécessitent pas forcément l'utilisation de ce moyen de paiement. Les commerçants demandent que ce projet soit mis en application dans les meilleurs délais.
5: Comme il y a beaucoup d'avantages, il faut qu'il soit accéléré.
4: Depuis le 23 juin 2026, des agents de la Banque de la République du Burundi, accompagnés des représentants de certaines banques et institutions financières déjà intégrées au système Burundi Pay, sillonnent les lieux de travail, surtout ceux du commerce, afin de sensibiliser la population aux avantages de l'utilisation de cette plateforme de paiement. Les commerçants reçoivent un code marchand. Quant aux particuliers, ils sont aidés à s'inscrire à Burundi Pay par l'intermédiaire des banques et institutions financières déjà connectées au système. La Banque de la République du Burundi demande aux banques et institutions qui ne l'ont pas encore fait d'intégrer ce système au plus tard le 6 septembre 2026.
0: Merci Alice Ndaïze. Il y a des agriculteurs du périmètre irrigué de Manda dans la province de Bujumbura traversent une période difficile durant cette saison culturelle. B, le manque d'eau compromet sérieusement les récoltes et nourrit des tensions autour de la gestion de l'irrigation. La correspondance de Alexis Nyeshiman.
7: Le manque d'eau menace la production rizicole à Manda, l'équivalent de riz du périmètre rizicole de Manda en province de Bujumbura, et c'est des réserves gérées par SRD Imbo font face à une grave pénurie d'eau durant cette saison culturelle B. Selon le président de la coopérative des riziculteurs de Manda, les pertes s'annoncent importante. Sur une superficie de 20 hectares emblavée, la récolte n'est attendue que sur moins de 10 hectares en raison du déficit hydrique qui affecte les cultures de riz de cette localité. Les riziculteurs dénoncent également des pratiques qui aggravent la situation. Ils accusent un groupe de 3 personnes de détourner le peu d'eau disponible au profit de certains producteurs ayant payé pour être servis en priorité.
8: Nos rizières se sont asséchées suite au manque d'eau d'irrigation. L'eau est insuffisante, mais elle ne devrait pas l'être, c'est plutôt parce qu'elle est mal distribuée. Les rizières de Siap sont irriguées suffisamment. Nous obtenons de l'eau de Nevers du matin jusqu'à 14h et les drainer dans les champs du Siap de 14h jusqu'à le matin. Donc, c'est eux qui obtiennent la quantité suffisante d'eau. Il faut qu'ils rétablissent de l'eau en termes de journée, au moins le jour et la nuit, pendant quelques jours avant d'alimenter les autres. S'ils nous donnaient de l'eau depuis aujourd'hui, les rizières qui n'ont pas encore été complètement asséchées peuvent redevenir agréables et donner un peu de produit. Sinon, après cette semaine, nous allons rentrer même près d'eau.
7: Une situation qui suscite colère et découragement parmi les exploitants, dont les champs restent sans irrigation suffisante.
9: Moi, je suis membre de la SRDI. Ils nous ont appelés à cultiver la deuxième phase. Nous nous sommes exécutés, mais nos champs se sont asséchés. Nous plaidons toujours auprès du président de la SRDI pour que nous obtenions de l'eau. Mais en vain, pas d'eau. Je me suis dit que bientôt, je vais demander que je sois retiré de la liste de ceux qui ont cultivé le riz dans cette phase afin d'éviter que mon champ me soit retiré à cause des redevances qui seront payées. Mes rizières se sont asséchées, donc j'aurai pas de production. Je serai dans l'incapacité de payer. Je ne sais pas quoi faire.
7: Contactés à ce sujet, des responsables de la SRD Imbo, ce lundi, reconnaissent que la grande saison sèche actuelle réduit considérablement le débit de l'eau destinée à l'irrigation. Ils indiquent toutefois que l'administration communale devrait procéder à l'arrestation des personnes accusées de perturber l'organisation de la distribution de l'eau dans cette partie de la commune de Manda. l'eau utilisée pour irriguer les rizières provient de la rivière Gifugwe. Face à l'insuffisance des quantités disponibles, les responsables appellent à rechercher des solutions permettant d'augmenter le volume d'eau acheminée vers ce périmètre. Ils précisent qu'un programme de distribution de l'eau est en vigueur depuis mardi et invitent les riziculteurs à veiller au respect de ce calendrier. Malgré ces mesures, de nombreux cultivateurs se disent pessimistes quant à l'issue de la campagne agricole actuelle. Plusieurs estiment que leurs champs ont déjà trop souffert du manque d'eau pour espérer une récolte satisfaisante. Alex Ngeshimana Bubanza, Indundi Culture.
0: Et c'est ainsi que prend fin cette édition. Merci de l'avoir suivi. Merci à Mathieu Abonaïzou qui assure la mise en onde de ce journal. Vous étiez présenté par Jota Miratouzi. Restez branchés sur les ondes de la radio Indundi Culture.